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On a été dans l'Afrique du Sud des années 70, écouter The Movers, et à l'instant, moi, ça m'a plongé un peu dans l'ambiance du Bayou, la rencontre de Mavis Staples et Levon Helm sur le 895 de Duo.

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On a écouté le MC Stéphanois à l'arrache, j'ai nommé Missier Blodia, ça a été suivi par une mixtape de DJ Fish et un featuring de Situ Kudadje, et à l'instant extrait de la Very Bass Tape de Nivek sur le 895 de Radio Duo.

On a écouté l'électro de Follow, FO2LO, suivi par le rap Jeshi, J-E-A-S-H-I. Et enfin le dance Silly Boy du militant queer Lynx, L-Y-N-K-S, sur DIO 895.

0: Goodbye Kings a été suivi par Jonathan Balzano Brooks, puis Équipe de foot, tous les contrastes du rock sont sur le 895 de Dio.
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On vient d'écouter Long Tall Jefferson, suivi de Uzi Freija, sorti chez leur label Warrior Records. Et enfin, Numa Lokeni sur le 895 de Dio.

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0: 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On vient d'écouter Cassidy en compagnie de Kumi Solo. Elles ont été suivies par Pretty Inside, puis Meul.
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On a écouté le duo de messieurs Barden et Jomé. Ça a été suivi par le spoken word de Barbarus et à l'instant Belief sur le 89.5.

incisive au micro, on vient d'écouter Kazé, suivi de MC Yala sur Radio Dio 89.5.

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0: À l'instant, NTFL, suivi de Menace Santana et de la musique du réunionnais La Belle, accompagné d'un orchestre à cordes. 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

Libre sauvage et impertinente, on a écouté les locaux Fly Paper and the Caustic Cleaners. Ça a été suivi par Biche Pratique et Pet Owner.

0: Le dub de Sweet and Rough a été suivi par Maya Barou, sorti sur le label Sarava, et Mickey Blanco à l'instant sur le 895.
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0: Cocoroco a été suivi par La Mossa sur le 895 MHz de Dio et Radio.
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0: Dio vous a proposé Daughter à l'instant. Avant ça, c'était Charles Ten et Kill the Vultures. Voici My Lear Jones.
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Liquid d'abord sur Radio Dio, puis la pseudo-reprise de Grandmaster Flash et les Furious Five, et Virus Syndicate à l'instant. Voici Dino.

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1: Aziz Abrahim, puis Faïk, et enfin les Hypothetical Prophets sur Radio Dio 89.5.
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C'était Aretha Franklin, I'm Your Speed, sur un album de 78, écrit et produit par Curtis Mayfield. Ça ne peut donc pas être mauvais. Voici NECA.

C'était la chanson 6040 par Nico et juste avant Broadcast Look Outside. Vous écoutez Radio Duo, voici Andy Votel avec le Vertigo Mixed. Premier

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C'était My Heart par Neil Young et juste avant Too Many DJs avec un mashup entre No Fun et Push It. Voici Lisa Germano, A Psychopath.

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T'es sûr au moins? Ça va? Moi, je n'arrête pas de faire la cuisine. Depuis que j'en ai une toute neuve, c'était un peu décourageant dans l'appartement. C'était vraiment le bordel. 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Heureusement, entre voisins, on s'entraide et c'est rare dans un immeuble aujourd'hui. 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Je peux te le dire. 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Il faudrait qu'il les fasse, ces aménagements pour le bruit. J'en peux plus. 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Je sais, c'est dangereux. J'ai une amie qui a failli cramer dans son lit. Les pompiers ont pas arrêté de lui téléphoner. En pleine nuit, elle entendait rien. Elle sentait pas l'odeur puisqu'elle dormait. Eux, ils ont cru qu'elle était partie en week-end. Faut dire, c'est pas comme ici. C'est rare. Entre voisins, t'es vraiment pâle, dis-moi. T'es sûr, ça va? J'ai fini par me décider. D'habitude, ce genre de réunion, c'est pas mon truc. C'était pas un jour à danser, mais on a bien vieilli. Il y en a qui ont plus beaucoup de cheveux. Tu sais ce qu'elle m'a dit? Ça faisait X temps que je t'avais pas vu comme ça. C'est l'ambiance aussi. S'il danse, tu iras danser. Je l'ai écouté. Je garde un souvenir inoubliable. On a bien vieilli. Comme c'était drôle. Ça résonne ici aussi. Moins qu'à la maison. Dans la cuisine, incroyable. 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T'es sûr? Tu veux pas dîner avec moi ce soir? Tu m'as l'air bien isolé, on te voit pas beaucoup. Faut pas avoir peur, faut pas se gêner. Bon, c'est certain, faut pas abuser. C'est vrai, chacun chez soi, ça fait du bien. 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
1: C'était Expérience avec le morceau Entre voisins. Voici Michniak, un caillou dans la poche.

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Bonjour, vous écoutez Radio Diodio. Radio Diodio, il est très exactement 8h. Très bon réveil en notre compagnie. Soyez les bienvenus, vous toutes et vous tous qui aimez commencer la journée de dimanche avec la musique portugaise. Et oui, c'est Jérôme avec vous, je suis très heureux de vous retrouver et ainsi passer 2 heures à votre compagnie avec le meilleur de la musique portugaise. Vous souhaitez nous contacter, voici notre numéro de téléphone qui est entièrement à votre disposition, 04 22 91 98 68. Et puis, je vous rappelle que si vous habitez au-delà du département de la Loire, même si vous êtes en vacances, vous pouvez nous écouter car nous sommes simultanés sur le net www.radiodio.org. Alors, d'ores et déjà, je vous souhaite un excellent début de journée en notre compagnie. 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Aujourd'hui, nous sommes le dimanche 26 juillet de l'an 2026. Et oui, 207e jour de l'année, comme le temps passe. Pour ce qui est de la fête du jour, aujourd'hui, nous fêtons les Anne, les Joachim, mais aussi les Johanna. Tous ces prénoms, eh bien, bonne fête à vous! On dit des Anne qu'elles ont de la grâce et de l'équilibre. Votre couleur, le bleu. Votre chiffre porte-bonheur, le 7. Pour ce qui est du dicton du jour, de Sainte-Anne à Saint-Laurent, plante l'érable en tout temps. Vous êtes couché, vous posez la question, quel temps qu'il fait dehors? Eh bien, il pleut en ce moment sur la ville de Saint-Étienne. Les températures, elles sont de 16 degrés en ce moment. Et puis, si vous êtes né un 26 juillet, comme c'est le cas de notre fidèle auditrice,

Voilà un petit hommage à Louis Reprez. Nous reviendrons un peu plus tard. Bonjour et bienvenue en ce dernier dimanche de ce mois de juillet. Je suis ravi de vous retrouver et vous faire compagnie pendant 2 heures. Et donc, tout au long de ces 2 heures, le meilleur de la musique portugaise, les grands succès pour cet été, mais aussi les grands tubes qui ont marqué les générations, sans oublier le fado, pour vous tous qui aimez ce genre de musique les, typiquement portugais. Donc, pour débuter, je vous propose quelques titres très récents. Voici la bande à Cristal et leur tout nouveau single « Donne-moi ta bouche ». Très belle matinée à l'écoute de Radio Dio, qui est de retour sur la FM.

8h20, soyez les bienvenus si vous nous rejoignez. C'est un grand plaisir de vous retrouver, surtout si vous avez l'habitude de nous écouter sur la bande FM. Merci à toute l'équipe de Radio Dio pour leur bon travail et leur patience, bien sûr. Chapeau les gars, vous avez bien travaillé. Donc, depuis le début, quelques succès de, pour l'été qui est là. Dalila, Viens Funanal, et à l'instant, le groupe Opson, Ça c'est l'été. Voici à présent Mickaël et son tout nouveau titre, Racine du Portugal, 04 22 91 98 68, si vous souhaitez nous contacter, Mickaël.

Les grands succès des années 50 et 60, donc avec auparavant Jean-Marie Tourelle, Kenny Mambo, mais aussi la voix de Maria Clara et La Fontaine au 7 juin. Voici encore une nouveauté et la voix de Jessica Vieira qui nous dit « Je ne reviens pas, merci d'être avec nous ».

Voilà une jolie chanson pour toute la famille. Et oui, les vacances sont là et beaucoup d'entre vous vont se déplacer au Portugal et ainsi embrasser toute la famille. Donc, c'était Emile Freitas, Nostalgie. Tout de suite, je vous propose la rubrique Les classiques de la musique portugaise et aujourd'hui encore des succès, les succès d'été en diverses dates, sans oublier un petit hommage à un chanteur portugais qui vient de nous quitter, à savoir Luís Preces. Restez donc avec nous.

De retour à Coimbra avec Fernand Machado Soares et un classique du fado de Coimbra, le fado des oiseaux. Pour terminer, écoutons Mercedes Cunha Rego pour interpréter donc Le soleil est dans ma rue, en espérant que cette série de fado vous aura plu. Très belle journée à vous et bonnes vacances si vous partez. À très bientôt.

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Onde o sol na minha rua. 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Excelente domingo e boas férias, bem repousantes. Donc, à partir de ce moment et jusqu'à 10h, si vous souhaitez une chanson de votre choix, 04 22 91 98 68. Et nous allons passer une chanson qui nous a été demandée pour le plaisir de Josette. Ce thème, c'est un thème de Nel Monteiro. Il paraît qu'il n'y a pas de crise. Merci à vous.

Muito obrigado ao Arthur e à Maria Helena por este lindo fado português de saudade, fui e não voltei. Voici encore un thème qui nous a été demandé, cette fois-ci de la part de Chantal et Roger, qui aimeraient dédier ce thème à leurs chers voisins en souhaitant un excellent dimanche. Le thème qui a été choisi s'agit de Marco Polo, et un thème des années 60, je dirais peut-être 69, 68, 69. Oh Lady Mary, merci à vous!

Jusqu'à 10h, les chansons de votre choix au 04 22 91 98 68. Le thème qui va suivre nous a été demandé de la part de Nicole pour sa tante Lucienne, ses sœurs Michel et Sylvie, Bernard et Lina, Madame Quintela pour Malika, pour Famille Gomez, Daniel de Saint-Étienne, Madame Murton, en remerciant de la chanson qu'elle lui a dédiée tout à l'heure. Pour la famille Daniel de Salles-le-Château, Madame Lopignes ainsi que son mari, c'est pour Babette, pour Annie, Chantal et Roger, mais aussi nos enfants et petits-enfants, vous souhaitant à tous un excellent dimanche. Le thème que nous allons écouter s'agit d'Emmanuel et Lara, I Love Kudulu House.

Então, parabéns, senhora Silvina Cardoso. Felicidade, muita saúde e muita alegria. E nós allons continuer donc avec les nouveautés du moment. Revenons au succès pour vos nuits chaudes. Si vous partez au Portugal, Humberto du Béret, écoutons le thème « Je tâte » en parlant des fruits. Il aime bien tâter les fruits. Bonjour à vous.

Les grands succès actuels au Portugal, Nino et Chris, mais aussi Henrique et Miguel, allons à la fête. Le mois d'août arrive à grands pas et pour beaucoup d'entre vous, c'est le grand départ pour le Portugal et ainsi retrouver votre famille et les amis. À ce sujet, je vous propose un thème qui nous parle du retour au pays. Voici DJ Rosador. Émigrant, le mois d'août m'emmène à ma maison. Écoutez, si vous aimez danser, n'hésitez

Voilà, il est 10h passé de 3 minutes. J'étais très heureux d'être en votre compagnie depuis 8h. Je vous rappelle que c'était la dernière émission, donc nous reviendrons le premier dimanche de septembre avec plus de musique pour réchauffer vos cœurs. Alors si vous partez, comme disait la chanson, faites attention, il vaut mieux perdre une minute dans la vie que la vie en une minute. Très bon dimanche, très belle semaine, bonnes vacances si vous partez et à très très bientôt. Bye bye. 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

vous êtes parti en voyage avec les groupes français Antiquarks et Hadouk Trio. Partons maintenant de l'autre côté de l'Atlantique avec les groupes Beyrouth du Nouveau-Mexique, Tin Man de la Nouvelle-Orléans et Carolina Chocolate Drops de la Caroline du Nord.

On écoutait du jazz à la française, avec le groupe Jazzistosha, puis le groupe Roseau, qui invita Louis Black, et enfin le groupe nantais, Tribe K. C'est 89.5, vous écoutez Radio Dio.

0: On a été à Saint-Étienne, écouter The Mikes. Et puis à Lyon, écouter Marion Cousin en compagnie de Héloïse Decaze sur Radio Dio.
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0: 10e édition du dictionnaire Smith est épaisse comme ça. La 11e sera encore moins épaisse.
1: Vous voyez, au fond, la révolution sera vraiment terminée quand la langue sera parfaite.

Une onde de choc, raccourci, ça donne ODC et ça vient de synthé. Ça a été suivi par Metz, puis Baasta, avec deux A au début, un seul à la fin. Point d'exclamation, Radio Dio 8, 9, 5.

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0: qui déchantait le patriarcat. Ça a été suivi par la Québécoise Annie-Claude Deschênes, puis par le producteur Greg.
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0: On a écouté OBF avec Aeration Stepaz, ça a été suivi par Kazé, puis Try the Truth.
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0: Une sélecta de hip-hop français avec Davodka, Youth Star en duo avec Chico et le duo Scoop & Jikkez sur Radio Duo 89.5 FM et RadioDuo.org.
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895 Duo, on a écouté la polyphonie de La Mal Coiffée, ça a été suivi par la musique de Kadef Abji et à l'instant de Maa, extrait de l'album Orcos, sorti sur le label Habibi Funk.

On a écouté la soul de Barbara Lynn. Ça a été suivi par le cosmopolitain et italien méditerranéen groupe Savannah Funk sur Dio.

On est retourné en 94, écoutez Grave Diggaz, ça a été suivi toujours dans les 90s par le plus hip-hop des groupes de rock français, j'ai nommé Sloy, et à l'instant Denzel Curry sur le 895.

Sorti chez l'excellent label Impulse, on a écouté The Comet Is Coming. Ça a été suivi par le piano de Vanessa Wagner et à l'instant le dub d'Ashkabad sur le 895 de Dio.

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On a écouté Stump Work suivi de Michel Clou sur le 89.5 MHz à Saint-Étienne et alentour et radioduo.org partout ailleurs.

0: logique, la rencontre de Bitter Moon et After 508 sur Dio 89.5 FM et radiodio.org en streaming.
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Venu de Chicago, on a écouté le groupe Tortoise. Ça a été suivi par Yuri Lewitt sur le 895 de Dio. 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

0: Le rap enfumé de Earl Sweatshirt a été suivi par Jalen Ngonda sur Dio.
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Tout cela fait bien plaisir à entendre. En effet, on vient d'écouter Peter Tosh, suivi par le réunionnais Alain Peters, et enfin The Emotions sur Radio Dio.

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0: I am live de la planète Mars et qui danse le Mia sur Radio Dio 89.5 FM. See ya. Franchement, je vais te dire une méchante dédicace de la part d'I am. T'as intérêt à l'écouter sinon.
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Radio Audio 895, on a écouté le Sud-Africain Ben Sharpa, ça a été suivi par IA404 et tout de suite c'était la rencontre entre Vijay hier et le MC Mike Ladd.

La musique de jeux vidéo de Both Lane a été suivie par Aksak Maboul, remixée pour l'occasion par Félix Cubine. Et tout de suite, c'était le projet Valois, V-A-L-O-Y, sur le 895 de Radio Dio ou radiodio.org.

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0: On a écouté le projet Angevin de Sweet Gum Tree. Ça a été suivi par un morceau de Lamb Shop, extrait de son album Show Tunes, sorti chez City Slang. 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

Tout a commencé avec les Liminianas, aidés à la basse par Peter Hook. Ensuite, c'était Milk Lines et The Goody Box. Voici Andy Schauf sur Radio Dio.

0: Une drôle de suite composée de Fog, Parquet Courts, Superfur Animals, Mudhoney et pour finir, Françoise Hardy. Vous êtes effectivement bien sur Radio Audio 89.5.
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On a écouté Sisters of Transistors, ça a été suivi par Grey Lips et Refree. 8, 9, 5, Radio Dio.

On a écouté To Imago, sorti sur le label Infine, puis Blawan, sorti sur Warp. 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

La traversée en solitaire de Beth Gibbons a été suivie par le duo de Marion Cousin et Héloïse Decaze et d'une rareté de Broadcast. Duo 8, 9, 5.

Vous venez d'entendre l'enchaînement du projet solo de batterie César Palace, suivi par Extra avec 2 A, LG avec 1 G et Jeune Glacier sur le 895 de Dio.

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1: Mon Kimby, suivi par le Lyonnais Gilles Poisat. Vous êtes bien sur Duo.

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Végin, à l'instant, vient d'être précédé par le groupe Les Percussions de la Montagne Verte, All-Star Band strasbourgeois sur le 895 stéphanois de Radio Dio.

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1: On a écouté le projet anglais Wu Lu. Ça a été suivi par Michel David and the True Tones, Kendrick Lamar et Léo SVR sur le 8-9-5 MHz.

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0: La lyonnaise Cassidy a été suivie par le projet Géométrie au pluriel. 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

du groove Made in 895 avec 7XV de Genius, Rhapsody et Tierra Wack sur le 895. Eh oui, 8.

0: Soon. Le projet Electro Tourangeau Trifouille premier a été suivi par Aiden Thorpe sur le 895 de Radio Dio et radiodio.org.
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On a écouté Maëlle Taïna, ça a été suivi par Hélène Barbier, sortie sur le label canadien Bon Sound.

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On a écouté la douceur d'Opaque, le reggaeton de Boris Viande, et à l'instant, Fauzen sur le 8-9-5. Et tout de suite, une fausse question métaphysique, non question tout autant. Le passé est-il le présent? Le présent est-il le passé?

Si vos oreilles ont traîné l'underground rock des années 90, vous avez, il y a de fortes chances, croisé Diabologum ou Int, eh bien, des représentants sont toujours en vie. Et oui, on vient d'écouter Michel Clou, suivi de Arnaud Fournier, sur le 895.

On a écouté les violons de Ravage, puis venu le Lille de la Réunion, le rock Maloya du groupe Sadoage sur le 895 de Radio Dio.

La cuivraille, The Sound of Paros, et le It Sure Is Good morceau enregistré par Fonte la Basse en 1972. 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

Tu viens d'écouter Balkan Taksim, puis Radio Tarifa. Et tout de suite, Radio Dio te laisse en confiance, en toute confiance, dans les mains expertes avec la guitare de Fabian Magnan sur le 895.

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Après Italia 90, on a écouté de violoncelle de Canyon Observer, sorti sur le stéphanois label Vox Project, et le groupe ukrainien Super Pink Moon.

0: un peu de folie dans ce monde de prude avec World Wild Web, Buff Lane et Lucy Antunes, Radio Dio 8, 9,
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C'était l'incroyable chanson Construção par Chico Buarque. Et voici maintenant Ennio Morricone avec 60 Seconds to What, tiré de la bande originale du film. Et pour quelques dollars de plus,

C'était la chanson The Seventh Seal par Scott Walker. Et voici le néo-zélandais Lawrence Arabia avec la chanson Lick Your Wounds sur Radio Dio.

Après Lawrence Arabia, vous avez entendu son compatriote Conan Moccasin avec It's Code, My Dear, et à l'instant c'était Helden par David Bowie.

À l'instant, c'était Etta James avec I'd Rather Go Blind. Et juste avant, Cat Power avec Lana Del Rey. Et le morceau Woman. Encore avant, vous avez entendu Lala Lala avec Why. Et le morceau Siren 042. Voici Aretha Franklin.

C'était Habaytak Besaïf par Fairouz. Et voici maintenant son fils, Ziyad Rahbani, avec Shu Ham Ayam.

C'était à l'instant Elias Rahbani avec Dance of Maria. Et voici maintenant le morceau A New World One par le Libanais Marc Kodsi.

Le Stéphanois The Mentalist, James Stewart et le duo palestinien Zenobia. Vous êtes bien sur le 89.5 de Dio et radiodio.org.

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0: Le projet sud-africain DJ Fuck suivi de OBF Sound System. 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

Juana Molina, le groupe lyonnais Satellite Jockey, et à l'instant Satan de Henriette Koulouvra, vous êtes bien sur le 895 de Radio Dio.

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1: Tête un panton retransmis Meriem à Bois Lafa, Ultramoule et Rossé sur le 895.

tu es là depuis quelques minutes, tu as entendu la rappeuse Ziné, suivie par le duo collab de Massive Attack et Horace Andy, et l'étrange R&B de Choker sur Dio.

Le musicien ukrainien Igor Yalivetch a cédé la place à DJ P2N, puis à Megan, dit Stallion, sur le 895 de Dio.

trois manières de vivre le hip-hop, visiblement. Vous avez écouté DJ Shadow, les Stéphanois de Tête de Serre et Chipo sur le 895. 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

rencontre Zenzile Hightone a donné Zentone. Ça a été suivi par le duo anglais Played, signé chez Warp, et le groupe croate Sane, signé chez Moonly, et le label stéphanois Vox Project.

Le groupe lyonnais Satoné a été suivi par la musique de l'israélienne Liraz, puis de la rencontre de The Go Team et Star Féminine Band sur le 8-9-5.

0: de projets du secteur avec la pop de Saffronize, suivi par la non moins pop d'Eria Yildirim et groupe Chigm Check, sorti sur le Stefano Label Catapult Records.
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Il s'accroche à la deuxième. 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

Radio Duo 895 spécial scène locale. On a écouté Graham Mouchnik et le groupe Martini. Ça a été suivi de Chacha Guitry et à l'instant, les Dandy Freaks sur le 895.

0: Support ta scène locale sur Radio Dio 895. Dans le 42, on a écouté les World Pets. Ça a été suivi par La Peau et les Os. Et Merci la Nuit.
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0: Le foutage de gueule de Tête de Serre a été suivi par ASSE, Another Sound System Experience, sur le 895 de Radio Dio.
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Scène locale hip-hop sur le 89.5 de Dio. On a écouté la cinquième colonne. Ça a été à l'instant suivi par Romstick. Et tout de suite, je vous propose de vous laisser aller à une ribambelle de MC Stéphanois sur des prods de DJ DRK. Voici ma ville.

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1: Sur le 895 de Radio Dio, on est des Garagnas, mais on bajasse pas de trop.

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